c'est Linda, ça. Linda, quand elle arrive là, elle dit cracher. Le peps, c'est là même. Le piano. Il y a tout là, Linda.